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À cet effet, l'approvisionnement en gaz naturel destiné aux centrales thermiques implantées sur le territoire national sera interrompu durant la période des 10 travaux. Afin de préserver au mieux la continuité du service, la CET a une nouvelle fois fait le choix de recourir sur cette période aux combustibles liquides plus onéreux pour conduire l'électricité plutôt que de réduire davantage l'offre disponible. L'ensemble des dispositions prises permettront de limiter les perturbations attendues sans toutefois les éliminer totalement. Certains quartiers ou localités pourraient donc connaître des interruptions que la CET s'efforcera de minimiser. À cet effet, la CET réitère sa recommandation de toujours garder les appareils débranchés pendant les périodes de coupure et de ne les rebrancher qu'au retour de l'électricité. La direction générale présente ses excuses à sa clientèle pour les désagréments occasionnés par cette situation indépendante de sa volonté et la remercie pour sa bonne compréhension. Nommé le 5 octobre 2026, le directeur de la communication, Dr Nikabou Nyamkanyi.

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Mesdames et messieurs, fidèles auditeurs, auditrices, nous sommes aujourd'hui au vendredi 9 octobre 2026. En ce jour donc, nous poursuivons notre aventure de découverte, toujours consacrée à l'œuvre intitulée « Ville cruelle » de l'auteur Mongo B.

Nous continuons donc notre aventure de découverte, toujours consacrée à l'œuvre intitulée Ville cruelle de l'auteur Mongo Betty. Une œuvre, mesdames et messieurs, qui nous retrace ou qui nous relate l'histoire de la période coloniale à travers le récit de la vie du jeune nommé Banda.

Et donc, en ce jour, nous allons poursuivre notre aventure de découverte avec la suite de cette belle aventure de découverte. En ce jour, donc, nous allons entamer la découverte du chapitre 10 de ce roman, puisque hier, nous avons donc terminé la découverte du chapitre 9. Chapitre 9 qui était donc consacré aux péripéties de Banda. Banda qui, dans le désir d'aider Odilia et son frère Koumé, voit donc Koumé mourir noyé suite à une chute dans la rivière. Après donc avoir placé Odilia auprès de sa mère malade, Banda revient donc chercher le corps de Koumé qu'il va placer ailleurs, mais n'hésite surtout pas à fouiller les poches afin de récupérer un petit butin pour la suite donc de la route. Tout ceci pour nous montrer comment, quel était ou comment était le niveau de cruauté de des hommes blancs pendant cette période coloniale. Et nous rappelons donc que l'œuvre que nous sommes en train de découvrir nous retrace l'histoire de la période coloniale et donc en Afrique francophone, surtout en Afrique noire. Mesdames et messieurs, nous allons donc très rapidement, une fois encore, nous relancer à la suite de cette belle aventure de découverte avec le chapitre 10. L'occasion donc pour nous de rappeler à tous nos fidèles auditeurs et auditrices que vous avez donc la possibilité de nous suivre en direct sur la chaîne TikTok, sur la page TikTok de la radio communautaire La Voix de l'OTI. Il vous suffit donc de taper RCVO et vous serez donc sur TikTok pour suivre donc l'émission Lecture pour tous en direct. Également, nous rappelons à vous toutes et à vous tous, fidèles auditeurs, que vous avez la possibilité de nous écrire directement dans cette émission. Il vous suffit donc de nous écrire sur le 90 49 60 60 90 49 60 60 pour nous laisser vos messages. Un message pour des encouragements, un message pour donc nous donner vos impressions d'écoute par rapport à l'œuvre, un message également pour nous donner vos impressions par rapport à l'émission que nous sommes en train de découvrir, nous sommes en train de suivre tous ensemble. Mesdames et messieurs, Lecture pour tous de ce jour, c'est parti pour une nouvelle aventure de découverte. Mais avant tout, le numéro pour vos SMS, vos messages WhatsApp, c'est le 90 49 60 60. 90 49 60 60.

suite de l'aventure de découverte de l'œuvre intitulée Ville cruelle de l'auteur Mongo Betty. Chapitre 10. Banda marchait lentement sans hâte. Ses pieds nus se posaient sur les cailloux de la chaussée avec lesquels ils étaient familiarisés. Il longeait le quai habile. Il les voyait, les billes s'allongeaient ça et là comme des esclaves. Elles étaient grises dans la nuit. On ne voyait une lueur briller nulle part, ni dans la petite gare toute proche, ni dans le chantier à billes. Tanga Sud dormait et il le faisait de très bon cœur. Il le faisait avec une bonne volonté émouvante, édifiante. Lorsqu'il fut sur le pont, il se pencha sur le parapet, fouillant les ténèbres, cherchant à percevoir le cadavre de Koumé qui gisait plus bas. Il le savait. Comme il n'y arrivait pas, il reprit la marche. De temps en temps, il frissonnait, tout son corps frissonnait. L'atmosphère venait de fraîchir subitement. L'aube n'est pas loin. Il ne pensait à rien de précis. Il marchait tout simplement comme un automate, ses grands pieds foulant la chaussée gravelée et poussiéreuse déjà, malgré la pluie de la veille. Il ne pensait à rien de précis. Trop de sujets à rêverie et de méditation sollicitaient à la fois son esprit. Il frissonnait fréquemment. Parfois, il frissonnait en claquant des dents à cause de l'atmosphère qui venait de fraîchir subitement. Il croisait des gens endimanchés, mais il ne les voyait pas. Sa conscience ne les enregistrait pas. Il semblait que les organes de son corps fonctionnaient à ralenti. Son pas même était lourd et incertain. Il réagissait avec retard aux impressions extérieures. Il s'était épuisé sans rendre compte. Il avait trop présumé de ses forces. Ce fut en apercevant une bande d'adolescents qu'il revint à la réalité. Ils étaient muets. On aurait dit qu'ils prenaient un plaisir spécial à écouter la sourde rumeur de leur piétinement, nombreux et désordonnés. Banda les connaissait généralement bruyants, les enfants de cet âge. Il se demanda pourquoi ils étaient muets. Ils ne portaient rien. Ils se hâtaient aussi d'une façon anormale. Il ne pensa pas davantage aux adolescents, quoique leur mutisme l'étonna. Ensuite, il croisa des femmes. Il les vit. Elles n'avaient pas une hotte sur le dos. Elles marchaient bras ballants et même elles portaient des robes claires. Il ne comprit pas tout de suite, mais les femmes qui allaient par petits groupes se pariaient tout bas. Venant d'un groupe lui parvinrent des morceaux de conversation comme des bouffées. Il était question de barrages, de coups de fusil, de garçons qu'on recherchait, de blancs morts à l'hôpital, d'arrestations, de messes, de communions. Et tandis qu'il marchait, il s'aperçut que ce n'était pas un seul groupe qui avait dit toutes ces choses-là, mais bien plusieurs groupes qu'il avait croisés successivement. Il avait oublié les barrages et que c'était dimanche ce matin-là. Ces gens-là, ils vont à la messe. Ah, je comprends, fallait-il qu'il fût fatigué. Il était trop tôt pour pouvoir franchir le barrage, surtout à cause du sens dans lequel il allait. Il ne pouvait pas continuer vers Bamila sur la route. Il s'imaginerait que s'il veut sortir de la ville à cette heure, c'est parce qu'il veut s'enfuir. Il lui mettrait certainement la main dessus. Il ne pouvait pas continuer vers Bamila sur la route. Un raccourci à travers la forêt, il n'en manquait pas. Il se sentait las. Il avait sommeil. Mais il se raidit, il n'allait pas mollir maintenant. N'importe quoi pouvait se produire n'importe quand. Il se donna de petits coups de poing à la nuque, juste pour se réveiller. Il croisait de plus en plus de gens.
Ils étaient tous anormalement silencieux. Ils marchaient sans aucune hâte. Il faut qu'ils croient vraiment cela, songeait-il. Venir de si loin pour assister à la messe, à la sainte messe à Tanga et de nuit? Oh, c'est vrai que si j'étais chrétien, c'est à la messe du matin que j'assisterais aussi. Comme ça, au moins, on a toute la journée de dimanche libre. Ouais, mais venir de si loin, c'est ça qui m'étonne et juste pour assister à la messe. Faire 10 ou 15 kilomètres dans la nuit, juste pour ça? Tiens, et pourquoi pas? C'est ça, voilà ce que je vais faire. Ça, c'est une bonne idée. Tout à coup, il pensa au petit paquet, sursauta et s'arrêta brusquement. Il tâta fébrilement sa cuisse à l'endroit de la poche. Ah, il y était. Il n'y avait pas de danger qu'il se perde. Oui, voilà ce que je vais faire. Je rebousse chemin et je vais assister à la messe. La mission catholique n'est pas loin d'ici. Et au petit matin, ma foi, je reviendrai franchir les barrages avec les autres. Et pourquoi pas? Est-ce qu'on me distinguera? Qui est-ce qui me distinguerait? Il serait bien malin celui-là. Ah oui, vraiment. Ça, c'est une bonne idée. Je vais assister à la messe. Je reviens franchir le barrage à l'aurore juste pour voir s'ils me distingueront. Mais je sais qu'ils ne me distingueront sûrement pas. Et peut-être qu'ils auront découvert le cadavre à ce moment-là. Ouais, c'est vrai qu'ils auront peut-être découvert le cadavre à l'aurore quand je reviendrai franchir les barrages. Je serai curieux de savoir comment ça va se passer. Il fit demi-tour avec désinvolture et se mit à marcher à la hauteur d'un groupe d'hommes et de femmes, des gens qui venaient de la forêt. Ils venaient de la forêt express pour ça, pour assister à la messe. Hier encore, ils travaillaient. Ils peinaient dans leurs champs et déjà, ils y songeaient. Ils songeaient qu'ils se lèveraient tôt ce matin au premier chant du coq, par exemple, pour se rendre à la maison à la mission catholique de Tanga. Qu'ils tâcheraient d'y être arrivés avant 6 heures pour pouvoir assister à la messe du matin, à toute la messe et pas seulement à une partie. C'est ça qu'ils ne comprenaient pas. Il les écoutait déviser tout bas. Ils discutaient à propos du jeune mécanicien et du blanc MT. Plusieurs fois, faillit leur dire « Mais non, c'est faux. Ça ne s'est pas passé ainsi. On vous a mal informé. On vous a menti. Ce n'est pas vrai. Écoutez donc, moi je connais bien l'histoire. Je connais toute l'histoire, puisque c'est à grand-peine qu'il se contint. » Il marcha ainsi à côté d'eux jusqu'à la mission catholique, jusqu'à l'église. Il franchit le seuil en même temps qu'eux. À aucun moment, ils ne soupçonnèrent qu'ils n'étaient pas des leurs. Depuis très longtemps, ils n'avaient pas assisté à la messe. L'idée de le faire ce matin l'enchantait. Il serait difficile de savoir ce qu'il espérait de la messe, peut-être un parfum de son enfance, les relents d'un parfum oublié. Il se souvint tout à coup de l'époque où sa mère le menait de force à la messe tous les dimanches. Il n'était alors qu'un adolescent. Sa mère, elle, était chrétienne depuis un certain nombre d'années, depuis la mort de son mari. Elle était pieuse, se confessait et communiait à Pâques, payait son denier de culte, immanquablement assistait à la messe de minuit à Noël et grainait son chapelet chaque soir en remuant les lèvres. Lui n'était pas issu d'un ménage de chrétiens catholiques. Il devait donc attendre de pouvoir réciter convenablement le catéchisme pour être admis au baptême. Sa mère ne faisait rien que le pousser à apprendre le catéchisme par cœur. Elle lui en avait acheté un très beau et illustré. Elle ne faisait rien que le pousser à assister au cours d'un catéchiste éminent de la mission catholique. On disait
que ce catéchiste, que ses élèves ne manquaient jamais leur examen de baptême. Elle ne souhaitait alors rien tant que de le voir baptisé. En réalité, la chose s'avéra assez difficile. L'adolescent ne vivait pas auprès de sa mère. Il vivait rarement auprès de sa mère. D'autre part, il avait été inscrit à une école laïque. Bref, 6 jours sur 7, il échappait comme la plupart de ses camarades à toute autorité religieuse. Tous les samedis seulement, apparaissait sa mère qui commençait par lui poser inéluctablement cette question. « As-tu assisté à la messe du premier vendredi du mois, fils ? As-tu mangé de la viande hier ? Ou cette autre encore ? Es-tu allé écouter le catéchiste, fils ?» Le jeune garçon se souciait fort peu d'être prêtre, des chants latins, des enfants de cœur et des catéchistes. Il présentait par ailleurs une étonnante aptitude au mensonge imperturbable. « Bien sûr, mère, bien sûr que j'y ai été, » répondait-il. Ou bien encore, « Mère, j'étais si malade, je ne pouvais pas. Non, je ne pouvais vraiment pas, mère. Ce n'est pas que la volonté et le désir m'aient manqué, je t'assure. Mais j'étais si malade, je ne pouvais pas, mère. Non, je ne pouvais pas. » La mère connaissait le fils, elle ne pouvait pas prendre ses déclarations pour argent comptant. Mais comment vérifier? Il faut dire aussi qu'à l'époque, cette femme faisait montre d'une foi extraordinairement ardente qu'appréciait fort peu de gens. En considération de la distance qui séparait Bamila de Tanga, elle aurait pu assister à la messe qu'un dimanche sur deux. L'évêque l'y autorisait. Mais elle s'était astreinte volontairement à venir à Tanga tous les samedis. On ne savait plus exactement si c'était pour voir son fils ou pour assister à la messe du dimanche qu'elle venait. Les deux motifs devaient avoir une égale force. Toujours est-il qu'elle ne manquait jamais de le mener à la messe, souvent de force. Banda, cherchant à se dérober, la première fois et la seule qu'elle avait interrogé l'oncle de Banda, le tailleur, sur l'assiduité de l'adolescent aux offices de piété, l'homme avait répondu en manifestant une certaine impatience. Il n'avait jamais été baptisé, lui disait-il. Il comptait du reste ne l'être jamais. Et il a plus mal. Est-ce que la meilleure gosse, ce n'était pas de lui donner à manger et de le laisser tranquille, et qu'il court, ou dorme, ou rit, ou pleure quand il lui plaît? Ça, c'était la meilleure façon d'élever un gosse, son surtout. Le

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0: dans ce temps-là, étaient bien les maîtres du pays. Confesse les prières du matin, à quoi cela rimait-il? Sa sœur se comportait comme si la religion avait été une chose nouvelle. Et leurs ancêtres, ceux qui vivaient dans un pays où il n'y avait pas encore de blancs, ni de missionnaires, ni de bonnes sœurs, ni d'église, ni de cloches. Leurs ancêtres, avant l'arrivée des blancs, est-ce qu'ils ne croyaient pas en Dieu, eux? Qu'était-il besoin d'aller se mouiller la tête et au pied d'un prêtre d'aller chez pour croire en Dieu? Il le demandait. Une supposition seulement qu'elle veuille faire un prêtre de son fils. Ah, ça serait une idée pas mauvaise du tout. La profession était bien rémunérée. Il en avait vu, lui, des prêtres indigènes et de prêtres. C'était certainement les gens qui avaient le noir. Donc, pour un
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0: Idée. Mais qu'elle le dise tout de suite, qu'on l'entende et qu'on sache à quoi s'en tenir. Seulement,
1: Pedro Champion.
2: Ah ouais, c'est...
0: À son avis, ce n'est pas avec des garçons comme Banda qu'on fait des pas, ou alors il n'y attendrait rien aux enfants. Après cette prise de position sans ambiguïté de son frère, la mère bouleversée avait sérieusement songé à l'école des missionnaires. Mais on la prévint que les enfants n'y apprenaient pas bien grand chose en dehors du catéchisme et des refrains. Il faudrait payer chaque. Banda avait tenté un examen de catéchisme en vue du baptême. Il fut si malheureux qu'on préféra n'en plus parler. La mère maintint son fils à l'école laïque par fidélité aux intentions de son mari, malgré les objurgations du catéchiste qui était une de ses relations. Elle se mit aussi à avoir pour son fils d'autres ambitions que celle spécialement relative à la pratique de la religion et de son salut éternel. Lorsqu'il retourna à Bamila, grandi et extrêmement émancipé, affranchi en sort, fut en... contact avec Dieu pour les raisons que l'on devine, dans là. Il n'avait jamais, en aucun cas, en aucun penchant pour la théologie. Le catéchiste, le même catéchiste qui entre-temps avait certainement glissé vers la tiédeur ou tout au moins révisé ses conceptions pas trop rigoristes auparavant, se chargea de rassurer la mère. Son fils n'était-il pas assez grand déjà? Comment pouvait-elle encore en être responsable? Du reste, Dieu qui est infiniment miséricordieux finirait bien par lui envoyer sa grâce, ne fût-ce qu'à l'instant de sa mort.

plan de la religion se rapprochèrent sur d'autres. C'est d'ailleurs à cette époque-là qu'elle commença à ressentir les premiers symptômes de cette maladie non identifiée et en tout cas incurable qui devait la conduire progressivement à une prostration à peu près absolue. À sa mère malade, le jeune homme aurait pu faire toutes les concessions sauf en matière de religion. Ça, c'était le plus curieux. Peut-être avait-il reçu à une époque où il ne pouvait s'en rendre compte l'influence d'un ennemi de leur religion. Et peut-être avait-il une tournure d'esprit telle qu'il était tout simplement trop sollicité par le tourbillon des réalités sensibles, comme son oncle qui ne s'était jamais lassé du spectacle de où il pénétra dans l'église. Seule la lumière d'un cierge clignotait là-bas sur l'autel. Malgré l'heure, de nombreux fidèles remplissaient déjà la nef. Ils récitaient le chapelet tous ensemble, hommes et femmes. On n'entendait que les mots Marie, Jesus, Maria, Gracia, Jesus. On ne pouvait pas percevoir ce qu'ils disaient au milieu. C'est seulement sur les mots Maria, Gracia, Jesus qu'il prenait plus plaisir à appuyer. Il n'articulait à un chant étrange, une mélopée funèbre, ennuyeuse et triste, où la même phrase musicale reviendrait indéfiniment. Cela créait une ambiance propice au sommeil. Aussi voyait-on ça et là, un homme dodelinait de la tête. Il était assoupi. Le jeune homme prit place près de l'allée centrale sur le long banc de bois. Il s'adossa à un pilier. Il se mit à rêver pendant que les fidèles récitaient le chapelet Maria Gracia Jesus, Maria Gracia Jesus. Et soudain, il se tut. Ils avaient déroulé tout leur chapelet. Ils attendirent en silence la messe. Les tours se répandaient par les échos. C'est incroyable comme plusieurs hommes réunis peuvent tousser, pensa Banda. La moitié gauche, exclusivement réservée aux femmes, attira bientôt son attention. Sans parler des vagissements des bébés, il montait de cette partie de l'église, une permanente sourde et tumultueuse. La Suisse n'avait pas trop de toute son autorité, de toutes ses attributions et de tous ses insignes pour y maintenir l'ordre. Pour tout dire, le côté des femmes suffisait à accaparer toute son ardeur et toute sa conscience professionnelle. Cela permettait que du côté des hommes, on put s'adonner sans angoisse ni scrupule au plaisir de dormir. Rapidement la nef, les femmes se découvraient les unes les autres. Elles se considéraient en conspection d'abord avec un air hautain ou indifférent ensuite, ou encore avec hostilité. Les jeunes filles surtout et les jeunes femmes avaient bien de la peine à dissimuler leurs sentiments. On pouvait voir que celle-ci détestait celle-là qui portait une plus belle robe. Et cette dernière méprisait superbement quiconque n'avait pas une robe manifestement égale en valeur, en beauté, en coupe à la sienne. Banda remarqua que rien n'était moins courtois qu'une femme. Bien peu acceptaient de gaieté de cœur l'effort de se pousser légèrement pour faire une petite place à une arrivante. Il se produisit même quelques risques anodines par malheur, au gré de Banda qui commençait à s'amuser. Lorsque apparaissait, tout se calmait automatiquement. Ici, tandis que son contestation d'autres voix. La clochette tinta là-bas. La vraie messe commençait. Le prêtre et les enfants de chœur à genoux devant l'autel
dans une attitude d'infini respect et d'humble soumission. La tête inclinée sur la poitrine, récitaient des prières en latin. On entendait leur voix jusqu'auprès du portail « Cofiator Deo Omnipotensi, Amen, Dominus Vobiscum, Ecum Spiritutu. » Qui me dira jamais ce que tout ça signifie? Dominus Vobiscum Spiritutu, pensait Banda. Le catéchiste lui-même m'a avoué un jour qu'il ne le savait pas. C'est vrai qu'il a ajouté que ça n'avait aucune importance. Mais moi, je voudrais bien savoir. J'aimerais tant savoir ce que tout ça signifie. Dominus Vobiscum Spiritutu. Soudain, une voix pleurnichade entonnant un chant qui fut repris par toute l'assistance en chœur. Les fidèles se mirent à genoux en deux temps. Il resta assis, tandis qu'il écoutait les notes douces, molles, longues, mélodieuses qui s'échappaient de l'harmonium au-dessus de sa tête. De nombreux souvenirs affluaient à sa mémoire. Il voyait sa mère jeune, belle, le visage rayonnant, la mine réjouie, parlant au catéchiste éminent, saluant gracieusement une amie. Il entendait sa voix fluette et chantante. Il s'enfuit le visage dans les mains et crut qu'il allait pleurer. Il lui semblait que sa mère, la vraie, fut morte depuis des années. Celle qui était malade là-bas, à Bamila, ressemblait si peu à l'autre, à la vraie, à celle qui était si belle. C'était comme si on l'avait frustrée de sa mère, comme si on lui avait substitué une autre femme pendant qu'il ne faisait pas attention.

Voilà donc, fidèles auditeurs, auditrices de la radio communautaire La Voix de Mesdames et Messieurs, nous voici à la fin de cette séquence de découverte de ce jour de l'œuvre intitulée « Ville cruelle » de l'auteur Mongo Betty. À vous toutes et à vous tous qui êtes restés à l'écoute, nous vous disons un sincère merci pour votre fidélité d'écoute sur la chaîne mère de l'OTI, la 104.5.

Et donc, fidèles auditeurs, auditrices, mesdames et messieurs, nous allons nous arrêter ici en ce jour et nous donner donc rendez-vous demain, autant pour moi, lundi, donc pour une nouvelle aventure de découverte où nous allons donc continuer avec notre aventure de découverte toujours consacrée à l'œuvre intitulée Ville cruelle. L'occasion pour nous de dire un sincère merci à tous nos fidèles auditeurs, auditrices qui ne cessent de nous suivre. Qui ne cesse donc de donc lecture pour tous. Nous disons donc un sincère merci à tous en direct sur la page TikTok. Un sincère merci à RE et merci également pour sa présence dans ce live. Voilà donc, mesdames et messieurs, nous allons donc dans quelques instants vous lire les quelques SMS que nous avons reçus en ce jour. Nous rappelons donc que vous ne pouvez pas appeler directement, mais si vous le souhaitez, dans 15 minutes, vous pouvez rappeler pour nous donner donc vos impressions d'écoute. Voilà donc, mesdames et messieurs, comme je le disais, dans quelques instants, nous allons vous lire les quelques messages que nous avons reçus en ce jour dans l'émission Lecture pour tous.

Voilà donc, comme je le disais, nous avons reçu donc en ce jour quelques messages. Le premier message nous vient de notre papa. Il s'agit donc de papa Nayabi qui nous écrit ce message qui dit ceci. Bonjour chers tous, félicitations et grand merci à monsieur Frédéric pour la belle lecture qui nous plonge dans les temps anciens et bonne écoute à tous. Bon week-end à nous tous et bien de choses à notre frère. Monsieur Christophe depuis Boukoumbé qui est toujours avec nous. Merci beaucoup à vous Papa Nayabi pour ce message. Le second message nous dit ceci. Merci Monsieur Frédéric pour cette séquence de lecture du jour. C'est Chandam David, élève en classe de terminale au lycée Mango. J'aime toujours ça. Voilà donc, merci à vous Chandam David pour votre fidélité d'écoute également dans l'émission Lecture pour tous. C'est l'occasion donc pour vous d'inviter également vos camarades élèves au lycée et pourquoi pas vos petits frères à suivre l'émission Lecture pour tous. Merci donc à vous Chandam. Voilà donc mesdames et messieurs les quelques messages que nous avons reçus en ce jour sur en SMS et pas de message WhatsApp. Nous vous disons donc une fois encore un sincère merci pour votre fidélité d'écoute sur la chaîne mère de Loti. Nous profitons donc de l'occasion pour dire un sincère merci à tous ceux qui nous suivent sur la page TikTok et qui ne cessent de tapoter, de partager surtout. Et nous vous disons un sincère merci. Merci à vous, RE. Merci à El Hadj Jamil. Merci à Sédou Mansour Le Duc. À tous nos amis qui nous ont laissé un message sur TikTok. Nous vous disons merci pour votre fidélité d'écoute. Mesdames et messieurs, nous allons donc nous arrêter ici. Nous souhaiter donc un bon week-end, surtout, ou un bon début de week-end pour ceux pour qui le week-end commence. Nous vous souhaitons donc comme ça un bon début de week-end en espérant vous retrouver à partir de lundi pour la suite de notre aventure de découverte. Nous rappelons donc que l'émission c'est de lundi à vendredi de 13h à 13h30, même si des fois nous débordons, c'est... Nous sommes dans l'euphorie, donc merci à tout un chacun. Tout au long de cette émission, l'équipe qui vous a accompagné était donc composée comme suit. À la direction de cette radio, M. Idrissou Amidou, à la programmation, à la mise en onde, Nassoro Tanko Mouniru, et à la présentation de l'émission, Frédéric Kumbogle. Merci donc à tout un chacun. Rendez-vous lundi, 13h, pour la suite donc de notre aventure de découverte. Une fois encore, merci à tout un chacun. Au revoir et à la prochaine. Mesdames et messieurs, ne l'oublions pas, partout où nous sommes, soyons toujours des artisans de paix.

0: empoisonné.
1: Attendez. Juden aurait été empoisonné par son propre frère. Et bien sûr, vous n'êtes pas un complice de la sorcière. Pour que votre témoignage soit approuvé, y aurait-il une autre personne pour le...

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Communiqué de la compagnie énergie électrique du Togo CET. La compagnie énergie électrique du Togo CET informe sa clientèle qu'une partie des travaux de maintenance préventive initialement prévus du 28 août au 21 septembre 2026 sur les équipements de la West African Gas Pipeline Company, WAPCO, et qui avaient été reportés sont reprogrammés du 7 au 22 octobre 2026. À cet effet, l'approvisionnement en gaz naturel destiné aux centrales thermiques implantées sur le territoire national sera interrompu durant la période des 10 travaux. Afin de préserver au mieux la continuité du service, la CET a une nouvelle fois fait le choix de recourir sur cette période au combustible liquide plus onéreux pour conduire l'électricité plutôt que de réduire davantage l'offre disponible. L'ensemble des dispositions prises permettront de limiter les perturbations attendues sans toutefois les éliminer totalement. Certains quartiers ou localités pourraient donc connaître des interruptions que la CET s'efforcera de minimiser. À cet effet, la CET réitère sa recommandation de toujours garder les appareils débranchés pendant les périodes de coupure et de ne les rebrancher qu'au retour de l'électricité. La direction générale présente ses excuses à sa clientèle pour les désagréments occasionnés par cette situation indépendante de sa volonté et la remercie pour sa bonne compréhension. Nommé le 5 octobre 2026, le directeur de la communication, Dr. Nikabou Nyamkani.

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19h47, mesdames, messieurs de la fréquence radio communautaire, la voix de l'OTM étant 200 Sanemango, nous apprécions Rasa Soya Danyiwi. Voilà ce morceau pour faire plaisir à notre ami de tous les temps et de tous les jours. Il s'appelle Mugeji. Mugeji Yefie. Monsieur Kabou Souleymane, bonsoir et merci de ta fidélité d'écoute. Monsieur Abderman Kakani depuis Paiko. Mesdames, messieurs, en tout cas, permettez-nous de vous présenter la page de nos communiqués en langue locale à nouveau depuis 17h. En votre compagnie, monsieur Idrissou, ami de la direction, on a sur le temps comme on dira la programmation, Kossi Sifou, le Benjamin alias Kaibé en votre compagnie. Mesdames, messieurs, dans quelques instants seulement, c'est-à-dire juste après le passage de nos communiqués en langue locale à nouveau à 20h, je vous dirai bye bye, au revoir. Mesdames, messieurs, place à présent à nos communiqués en langue locale à nouveau.

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Merci pour lundi et qui était dur. Merci pour mardi qui était long. Merci pour mercredi et jeudi qui nous ont fatigués. Mais ce soir, Dieu nous a délivrés de cette semaine. On est vivant, on est debout et on va rentrer dans le week-end. Alors ce soir, faux Victor, ne te demande pas de t'asseoir. Hein. Ce soir, je te demande de te lever. Lève-toi de ton lit. Lève-toi de ta chaise. Lève-toi de ta boutique. Parce que pendant 2 heures, Mango va trembler.

Monsieur, dites-nous. Comment vous allez? Comme Torema. J'ai chargé le bacan musical. Il n'y a pas de frein. 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

Des sons qui font bouger les pieds même quand tu ne veux pas. Des sons pour oublier patron, oublier dette, hein, les dettes, ah bah, ah ouais. Oublier fatigue. Si tu es fatigué ce soir, tu vas guérir. Si tu es fâché ce soir, tu vas danser. Si tu es amoureux ce soir, tu vas appeler chérie. Monsieur Aoufobie Yawo, depuis Jagori. L'ambiance est à vous, hein.

0: Mongo, est-ce que vous sentez les turbulences? Dites-moi d'où vous m'écoutez. Quel quartier bouge ce soir? Gando Kumangu Tianaga, centre-ville de Mango. Bien de chez à tout le monde.
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0: La RCV 185 en feu. 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

Monsieur Gbambi depuis Chaouyoku. Il est directeur d'école. Un ami serré. On l'appelle Baba Souleymane.

à la petite famille, à Toutou la battante, Zoumela, gérant de la maison, à toi Belle, Diroula, et à tous ceux-là qui les accompagnent, Badarou, à Bogayou, à Monsieur Yaya de Diabou. Latif, le grand Z-man, le grand cuisinier, Akpamalea.

0: à Memouna, à tous les enfants, bien des choses à vous. Hein. Ne vous énervez pas, on est ensemble.
1: Les enfants, on prend ses problèmes.

Mango Oti, ce soir, je vais m'arrêter une minute. Arrêter la danse, baisser la musique. Écoutez-moi. Ce soir, je vais parler à quelqu'un. Toi qui m'écoutes et qui n'est pas chez toi. Toi qui fonctionnes. Oui. Toi, le fonctionnaire venu de Lomé, de Kara, de Dapan, de Palémé. Toi, enseignant venu du Sud. Infirmier venu du Nord. Agent venu de l'autre côté. Toi qui as laissé maman, papa, femme, enfant pour venir servir ici à Mango, dans l'outil, dans la savane. On ne vous le dit jamais. Mais ce soir, vos victoires va vous le dire. Merci. Merci d'avoir quitté ta maison. Merci d'avoir accepté de vivre là où tu ne connais personne. Merci de servir des enfants qui ne sont pas les siens. Soigner des gens qui ne parlent pas ta langue maternelle, de travailler sous soleil qui n'est pas celui de ton village. Je sais que c'est dur. Écoutez Kofi Olomide pour votre plaisir.

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21h passé de 28. Ce soir, RCVO 104.5 vous dit, vous n'êtes pas étranger ici. Mango est votre maison. Oti est votre famille. Tant que vous servez ici avec amour, vous êtes notre frère. Vous êtes nos sœurs.

Cette chanson, je vous la dédie à tous les fonctionnaires, les agents, les soldats, les enseignants, les soignants venus d'ailleurs qui font battre le cœur de Mango. Courage à vous, que Dieu vous ramène en bonne santé chez vous à chaque congé et que Dieu vous bénisse ici sur notre terre.

Domoro, 21h 31 minutes. Et si tu connais un fonctionnaire étranger, appelle ce soir, dis-lui merci. Ça ne coûte rien. Mais ça guérit un cœur qui a le mal du pays. 185 zones de turbulence musicale. Mais ce soir avec beaucoup d'amour.

21h34. Ah, Mango, j'ai tout déballé ce soir. Et dans mon sac, il y avait qui? Il y avait le grand Mumpao, le Quadra Kuraman, l'homme qui a 1000 femmes dans ses chansons et une seule dans son cœur.

Yakubu, le CVD de Diagori. Bonsoir. Le chef Akoba Nyoubé et le chef du village de Diagori.

Sortez vos pas de danse, sortez vos cris. Ouais, parce que quand Olomide chante, les célibataires tombent amoureux.

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21h43 minutes. Mango, vous êtes encore là? Il est 21h43 minutes. Vous dormez ou vous dansez? Moi, je vous vois pas fatigué. Moi, je vous vois en feu.

RCVO 185 n'a pas dit son dernier mot ce soir. On m'a dit, faut Victor, calme-toi, il est presque 22h. J'ai dit non. Tant que Mango ne danse pas dans la rue, je ne calme rien.

Voilà 22h qui s'approche. L'avion zone de turbulence musicale vient d'atterrir. Doucement, sans casse. On a décollé ensemble à 21h. On a traversé la fatigue de la semaine. On a survolé les soucis. Et ce soir, Dieu nous a fait atterrir dans le week-end. Merci Mango. Merci d'avoir dansé, merci d'avoir crié, merci d'avoir appelé. On n'a reçu aucun. Merci à toi qui m'écoutes depuis ta chambre, depuis ta boutique, depuis ton zémillon, depuis ton champ, même si tu es loin.

Il est 21h54, ce soir, on a prouvé que même quand ta vie est dure, même quand on est loin de chez soi, la musique nous rassemble. Maintenant, il est l'heure de vous laisser. Va dormir. Va te reposer. Et tu l'as mérité. Ta semaine était dure. Mais tu es un champion. Tu es une championne.

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N'oublie pas, demain c'est samedi, mais fais quelque chose qui te rend heureux. Appelle quelqu'un que tu aimes, pardonne et souris. Ouais, moi, Faux Victor, je vous aime. RCVO 185, vous aime. On se retrouve lundi, mardi, mercredi pour la nostalgie. Vendredi prochain pour les turbulences. Je serai là, Dieu voulant. Portez-vous bien, que Dieu garde Mango, que Dieu garde Loti, que Dieu garde chaque fonctionnaire, l'un de chez lui. Que Dieu garde chaque foyer qui m'a écouté. C'est Faux Victor sur la 184.5. Bonne nuit et bon début de week-end. Bye bye.

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Blaise Bongagnaï, Papa Mouzi, est-ce que rédacteur en chef y a Bible Esaïe à Lobana Sotengako? Ouais. Didi Stone Like, la petite compression.

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Nairobi, Sonny Chaga et Nelly Chaga.

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Il fait très beau et la nouvelle fiancée de papa me plaît beaucoup. Elle est très jolie et pas tellement plus vieille que moi. Depuis qu'elle est à la maison, papa n'a plus un seul cheveu blanc.

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Je viendrai te la porter moi-même. La jolie fiancée de papa est partie ce matin avec toutes ses valises. Il a décidé que les vacances étaient finies. Nous rentrerons tous ce soir. J'ai l'impression qu'il est content.